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1: Juste un instant, s'il vous plaît, qu'on mette cette femme en liberté.
2: Mais monsieur le maire...
1: Je crois qu'elle n'a rien fait de mal, transportez-la à l'hôpital.
2: Mais monsieur le maire...

attention, cette fille est étrangère. C'est une bohémienne, une sorcière. C'est une chienne, une chatte de gouttière. Un animal qui traîne pieds nus sur les pavés. C'est un péché mortel à regarder.